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0: 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Nous comptons pour nous capables avec vous. Jean que nous toujours faisons chaque matin, ou gain rendez-vous avec Madame Krishnette Saint-Georges, qui parle dire nous qui coule le temps. 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
1: 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Nous avons un temps qui en bas influence anticyclonique qui sous région Caraïbes là. C'est lui-même qui conditionnait l'air chaud sous plus fort partie pays d'Haïti. Entre temps, dans le canal du vent, il y a une petite zone qui a la pluie à l'orage, qui mettait le bon côté yon faible courant en altitude qui conjugué courant ensemble qui pral permettre activité la pluie rivée dans grandance la Tibonite nord l'ouest ak nip épicentre pour Port-au-Prince ak zone qui entoure nou et ben quelques têtes mon dans Port-au-Prince capable recevoir quelques gouttes la pluie. Pour la mer, assez prudence, côte nord, golfe Lagonave à côte sud, soleil est levé à 6h16 et la couche à 7h28 pour lever demain matin à 6h16 minutes. Température, il y a vu l'école entre 32 à 36 degrés Celsius en moyenne et la tombée dans la nuit là entre 18 à 22 degrés Celsius en moyenne. 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
0: 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Nous te contactons pour nous te gagner. 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Donc, rendez-vous demain. 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
1: Bonjour tout le monde, c'est avec plaisir, nous contenter la carrière aujourd'hui. C'est lundi 29 juin 2026. Bienvenue dans la rubrique Info Coupe du Monde.
0: Les deux premiers de chaque groupe et les 8 meilleurs troisièmes se qualifient pour les 16e de finale du jamais vu.
1: J'en ai tout connu là et sorti 11 juin pour arriver 19 juillet. Rendez-vous à ces États-Unis, Canada et Mexique que lié. Et Coupe du Monde là, Coupe du Monde là qui est censé finir première phase là. Mais deuxième phase là, il est censé être attaqué depuis hier. Ben hier gagné Canada qui c'est une pays organisateur mondial ça qui mettait Afrique du Sud dehors. Canada gagné Afrique du Sud un goal à 0, donc Canada qui censé qualifier pour 8e de finale.
0: Ce groupe de 4 équipes et c'est tellement neuf que même les bookmakers ne s'y retrouvent plus. Les deux premiers.
1: Ben, je veux dire là, gagne 16e de finale qui est censé continuer. À partir de 1h, pral gagne Brésil qui pral gagne pour Toki Kone contre le Japon. Et à 4h30, pral gagne l'Allemagne qui a joué contre le Paraguay. Et puis à 9h, pour le gain Pays-Bas, à parler de la Hollande, cap jeu contre le Maroc.
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0: 7:30.
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Il est comme un arbre planté près d'un courant d'eau. Psaume 1er, côté que dit-nous. Heureux l'homme qui ne marche pas selon les conseils des méchants.